Oui, il y a un assassiné à Gaïa. Oui, non, non, Father Homana, hey, your life will never be.